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0: C'est Nostalgie, bonjour, bienvenue. Dire Straits arrive tout de suite. On écoutera Marc Lavoine également dans un instant. Pour le moment, il est 6h. Première édition des infos, Patrice Pavot, bonjour.
1: Bonjour Olivier, bonjour à tous. La loi sur l'aide à mourir est promulguée et publiée au journal officiel. Dans le Var, l'incendie historique du Gros Bessillon est officiellement éteint après un mois de combat. La météo, des nuages ce matin au nord et sur l'arc atlantique, du soleil sur les deux tiers sud du pays. La loi sur l'aide à mourir est désormais inscrite dans le droit français. Le texte a été promulgué par Emmanuel Macron et publié ce matin au journal officiel. Après plusieurs années de débat, il crée, sous conditions strictes, un droit à l'aide à mourir pour certains patients atteints d'une affection grave et incurable en phase terminale ou avancée. Le patient devra notamment être majeur et être capable d'exprimer un choix libre et éclairé jusqu'au dernier moment. Dans le Var, l'incendie du Gros Bessillon est officiellement éteint après un mois de combat, déclaré le 21 juillet dans un champ du village de Pont-Évès. Il a parcouru 6300 hectares sur cette commune, devenant le plus long feu de l'histoire du département. 11 000 pompiers ont été mobilisés pour venir à bout du sinistre. Et quelques 6 000 personnes avaient été évacuées et des maisons et de nombreuses vignes endommagées. Et Emmanuel Macron a promis les mêmes aides qu'en Gironde. Un second feu varois à Ginasservi, provoqué par la foudre mi-août, est également officiellement déclaré éteint. La France vit un été de canicule inédite, d'incendies dévastateurs et de sécheresse. Les très fortes chaleurs répétitives de ces dernières semaines ont constitué un handicap dans de nombreux domaines professionnels, notamment la pisciculture. Illustration avec François Aguida, qui possède avec sa fille un élevage de truites à Orbais, dans le Haut-Rhin. Il nous explique pourquoi cette année la météo complique énormément la situation d'un secteur d'ordinaire florissant.
2: Généralement, la demande est plus forte que l'offre, donc ça marche très bien. On n'a pas à se plaindre, bon, à ce niveau. Mais là, depuis cette année, c'est très, très, très compliqué. On n'a plus d'eau. Pour faire prélever des truites, il faut de l'eau. Et donc, on en avait de l'eau qui faisait 21, de 22 degrés. Et la truite, elle n'aime pas cette température d'eau. On a eu beaucoup de pertes. Hein. Les truites, elles ne supportent pas, elles manquent d'oxygène. Donc, on n'a pas beaucoup d'eau, pas d'oxygène. On a même envisagé d'arrêter la pisciculture, puisque, bon, maintenant, si la pluie revient, ça ira. Mais autrement, si ça dure encore un mois comme ça, on est mort.
1: Des propos recueillis par Guy Thomann. Le piratage massif du fisc. Le gouvernement présente ses excuses après le vol de données fiscales. Le ministre des Comptes publics a reconnu des faiblesses dans les systèmes informatiques de l'administration. Une nouvelle fuite concernant cette fois des données liées aux successions a également été détectée puis coupée. Les pirates affirment par ailleurs avoir récupéré les données personnelles de millions d'élèves et de dizaines de milliers d'enseignants dans un message diffusé sur un forum. Une enquête judiciaire est en cours. Deux ressortissants français sont détenus au Togo depuis plusieurs semaines. Ils ont été arrêtés le 27 juillet, selon le ministère français des Affaires étrangères. Il s'agit de deux réalisateurs travaillant pour une société de production française. Une information judiciaire est en cours. Les deux hommes ont déjà reçu trois visites consulaires. Selon plusieurs médias locaux, leur production devait être diffusée sur France Télévisions. Un répit pour Ottawa. Le président américain a annoncé décaler de trois jours l'entrée en vigueur de nouveaux droits de douane de 50% sur certains produits canadiens. Les deux pays ont conclu un accord à la dernière minute. C'est félicité Trump. Il faut encore finaliser les documents. Le premier ministre canadien précise qu'il reste du travail important à accomplir. Une sortie extra-véhiculaire historique à plus de 400 km au-dessus de la Terre. Sophie Adenau est devenue la première française à effectuer une sortie dans l'espace. Elle a passé plus de 6 heures à l'extérieur de la station spatiale internationale aux côtés d'un Américain. Et puis la météo avec un ciel nuageux ce matin au nord de la Loire. Sur le front ouest, le temps sera calme ailleurs, ensoleillé sur les deux tiers sud du pays. Les températures 20 à 37 degrés pour les maximales, 20 à Lille, 26 à Nancy, il fera 37 à Montélimar. Tout de suite, Olivier Louvet sur Nostalgie.

Salut, salut, j'espère que vous êtes en forme. Nous sommes le mercredi 19 août aujourd'hui. Et même si c'est encore les vacances pour beaucoup de monde, il y en a quelques-uns qui ont repris le boulot. Et je pense à vous qui nous écoutez ce matin déjà au boulot. Et notamment les boulangers, vous êtes très nombreux et nombreuses à nous écouter dans vos fournils. Eh bien, on parlera de vous dans quelques instants avec Philippe et Sandy sur Nostalgie. Après Marc Lavoine et Dire Straits, que voici avec Walk of Life sur Nostalgie.

0: Nostalgie et Niagara à suivre, Earth, Wind and Fire, Lio, tous les tubes 80 qu'on aime partager ensemble sur Nostalgie. Il est 6h12. Vous sentez cette bonne odeur, vous savez, le matin à cette heure-ci, quand on passe dans la rue, à proximité d'une boulangerie, et qu'on sent cette odeur exceptionnelle qui nous fait craquer, et on se dit, ah, mais elle n'est pas encore ouverte, la boulangerie, vivement qu'elle ouvre. Eh ben voilà, là, bravo les boulangers, hein, bravo.
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2: Allez, une info sympa, Sandy.
3: Les Français sont de plus en plus fans de la boulangerie.
2: Eh bien, tant mieux, parce qu'avec les boulangers, on souffert depuis quelques années, avec le prix, l'augmentation des denrées, etc. Bravo, tant mieux.
3: C'est le commerce de proximité préféré donc des Français devant la boucherie et la pharmacie.
2: Ah oui, pharmacie, c'est un autre délire.
3: Qui sont très bien aussi. Hein.
4: Pharmacie, troisième, t'imagines ?
2: Ouais, non, mais c'est bien. Mais oui. parce que ça s'est diversifié.
3: Exactement, ça change et il en existe près de 39 000 partout en France. Et les boulangers sont de plus en plus jeunes aussi. Ils ont en moyenne entre 30 et 34 ans.
2: Tant mieux, il faut des boulangers, ça crée du lien social.
3: Tout à fait. Deux Français sur trois y vont au moins une fois par semaine. Un Français sur deux mange du pain tous les jours.
2: Ouais.
3: Et la bonne nouvelle, c'est qu'on en achète de plus en plus.
2: Et du bon pain. Du bon pain. Alors,
3: il y a la tradition, effectivement. Tu as les pains spéciaux aussi, qui marchent très très bien. Après, on passe sur le croissant.
2: Oui, alors.
3: Le croissant, on en achète de plus en plus.
2: Moi, j'aime bien les croissants ordinaires, pardon, mais je préfère. J'ai tout moins gras. Beurre.
4: Ce que tu appelles les ordinaires, c'est ceux qui sont arrondis.
2: Ouais, exactement. C'est les croissants ordinaires.
4: On est d'accord.
2: C'est moins gras.
4: T'as plus le goût de la pâte.
2: Voilà. Et tu peux en manger plus sans être pas bien. Ah, bah, c'est ça, la technique. Ouais,
3: est-ce que t'as ta petite habitude du dimanche, d'aller l'acheter le dimanche, ton croissant?
2: Bah, ouais.
3: Faire plaisir
2: mes
3: à la famille.
2: Bah, toutes mes filles. Moi, je peux vous dire, elles habitent dans un 5 étoiles, les mignonnes. Je ne pas t'as à me saouler, hein. Franchement, samedi, dimanche matin, t'as les viennoiseries et tout. Une fois, ma femme, elle se lève, je te jure. Elle prend du pain de mie, machin, elle n'a même pas vu que j'avais mis.
4: Alors que t'avais la poche, la fameuse petite poche.
2: La colère,
4: petite poche,
2: mais la colère.
3: Elle était mal réveillée, elle n'a pas vu le sac.
2: Bah, je l'ai quitté.
3: Et si t'en bien voilà. sûr. Puis il y a des trucs à savoir aussi. Par exemple, la durée de vie d'une baguette, c'est 6 heures.
2: Avant qu'on la bouffe,
3: Bah, en gros, tu l'achètes.
2: Ouais.
3: Et
4: tu la termines.
3: Toi, tu termines. Ça t'arrive pas de manger le crouton, toi? Genre, tu sors.
2: Si je connais pas la personne, non. Je demande toujours avant. Tu sais, maintenant, les choses ont changé.
3: Bien sûr. Bon,
2: je me rappelle enfant, Tu mangeais. Ouais. Je me rappelle d'arriver à la maison, il y a plus de pain.
3: Bien sûr. C'est pour ça qu'on a acheté deux. Et puis, il existe une géographie du pain. Alors, dans le sud-ouest et le sud particulièrement, on est plus sur du pain cuit avec de la crousse épaisse et de la mie plus dense.
2: Normalement, le vrai pain.
3: Le vrai pain. Et là, si tu montes plus au nord, et notamment aussi en Île-de-France, les baguettes sont plus blanches moins cuites.
2: Bah, le problème, c'est que c'est bon, mais c'est pas bon.
3: Bah ouais, c'est pas bon pour l'estomac.
2: Non, c'est de la levure.
3: C'est ça.
2: En fait, ce qui se passe, c'est que le pain continue à pousser dans ton ventre.
4: Ah, c'est ça.
3: Clairement.
2: Regardez-moi.
4: C'est ça.
2: Moi, j'ai une boulangerie ange.
3: Tu es une baguette, en fait.
2: Je suis une meule, moi.
3: T'as un
4: pain spécial. Un
2: bâtard. Ah ouais, tu vois ça? Il y avait d'autres vannes pour terminer la chronique. Hey, toi, t'es un bâtard.
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0: Nostalgie, il est 6h20 avant d'écouter Arsenal Fire et Lio. Voici votre horoscope pour ce mercredi 19 août.
1: Bélier, vous êtes en mode pause et en vacances. Vous ne faites que le minimum familial, ce qui est déjà beaucoup.
2: Taureau, pleine forme pour cette journée amusante. Vos relations sont mises en relief par une lune audacieuse. Vous plaisez.
3: Gémeaux, vos activités prennent de la vitesse. Une option différente se dessine. Votre réactivité est un plus.
4: Cancer, la lune favorise un déplacement et des rencontres rafraîchissantes. En amour, cultivez la différence.
5: Lion, gare à vos finances. Si vous êtes tenté par un coup de poker qui exige d'avoir les reins solides, assurez bien vos arrières.
6: Vierge, la lune s'allie à Mars. Si vous croisez le charmant de service, soyez disponible. Ce soir, détendez-vous.
7: Balance, une légère fatigue invite à lever le pied, vous consacrer à des tâches plus routinières.
8: Respirez. Scorpion, la lune souligne une énergie en hausse et un projet qui s'affirme.
9: En amour, vous avez l'âme conquérante.
10: Sagittaire, entre la maison et le boulot, c'est un peu la course. Organisez-vous au mieux pour résister à la pression.
11: Capricorne, vos contacts sont chaleureux, le déjeuner est amical et agréable. En amour, la soirée relance votre complicité.
12: Verseau, vous avez envie de changement, mais inutile de trop en faire à la fois.
13: Soyez stratège, procédez plutôt par étapes.
14: Poisson, profitez d'une matinée tranquille avant d'être happé par un tourbillon d'activité.
15: Vous prouvez votre efficacité.
0: 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Tout de suite, Arsenal Fire, Boogie Wonderland sur Nostalgie.

sur Nostalgie, Mounray à suivre, Johnny Hallyday également. Ce sera après ce nouveau single de Mylène Farmer que je vous offre tout de suite. C'est Taquille Tour sur Nostalgie. Il est 6h28. Bon début de journée, c'est mercredi.

0: sur Nostalgie. À suivre, Moonray avec Comanchero.
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0: Aujourd'hui à Nice, température de l'air 31 degrés, un après-midi ensoleillé. Température de l'eau 28 degrés, une mer calme peu agitée et un drapeau vert à La Rochelle. 26 degrés sur la plage, 24 degrés dans l'eau, mer peu agitée agitée par endroits, drapeau estimé vert à jaune. Et à Deauville et Trouville, 22 degrés dans l'air, un ciel nuageux, température de l'eau 21 degrés, une mer un peu agitée et drapeau estimé jaune pour cet après-midi. Nostalgie, il est 6h30. Les infos, Patrice Pavot. Bonjour Patrice.
2: Bonjour Olivier, bonjour à tous. Des milliers d'enfants vont profiter ce mercredi de la journée des oubliés des vacances organisée par le Secours Populaire à Deauville. Le piratage massif du fisc, le gouvernement présente ses excuses, une enquête est en cours, la météo, des nuages ce matin au nord et sur l'arc atlantique, du soleil sur les deux tiers sud du pays. Ce mercredi, le Secours Populaire organise sa traditionnelle journée des oubliés des vacances à Deauville. Des milliers d'enfants de la région parisienne qui ne partent jamais en vacances vont profiter d'une journée exceptionnelle au bord de la mer. Au-delà de ce moment de répit, l'association veut alerter sur les inégalités persistantes face au droit aux vacances. Aujourd'hui encore, un enfant sur trois en France ne quitte pas son domicile pendant l'été. Après 5 épisodes de canicule, rien que cet été, les Français réfléchissent à leur lieu de vie. Selon une étude canicule et immobilier menée par le Bon Coin en région PACA, ils sont nombreux à envisager de déménager pour trouver plus de fraîcheur. Sophie Bourg, directrice marketing du marché immobilier pour le site de Petites Annonces, nous en dit plus.
3: La région Provence-Alpes Côte d'Azur, c'est vraiment la région qui se distingue dans notre étude. Vous avez près de 9 habitants sur 10 qui souffrent de la chaleur dans leur logement, donc c'est 10 points de plus que la moyenne nationale. Et déjà près d'un habitant sur 5 qui envisage déjà sérieusement de déménager pour cette raison. L'année dernière, les Provençaux et plus largement les habitants de la région l'envisageaient si les canicules s'intensifiaient. Cette année, vous avez déjà près d'un habitant sur 5 qui l'envisage très sérieusement à court terme. Et ça, c'est nouveau. On ne parle pas aujourd'hui d'un exode de la région, mais c'est en effet la région où le lien entre chaleur et choix de son lieu de vie est le plus concret. Je dirais que voilà, c'est le territoire où l'anticipation climatique commence le plus clairement à se transformer en intention résidentielle. Oui.
2: Des propos recueillis par Sophie Leneveu. La préfecture du Var a confirmé l'extinction totale de l'incendie du Gros Bessillon après un mois de lutte acharnée. Parti le 21 juillet d'un champ à Pontes, ce feu le plus long jamais enregistré dans le département a ravagé 6300 hectares sur 7 communes. 11 000 sapeurs-pompiers ont été engagés pour en venir à bout. Quelques 6 000 habitants avaient dû être évacués. Maisons et vignobles ont payé un lourd tribut. Le chef de l'État a promis un soutien équivalent à celui accordé à la Gironde. Le fisc reconnaît de nouvelles failles après le piratage massif de ses données. Le ministre des Comptes publics a présenté ses excuses et admis que les systèmes informatiques de l'administration comportent des faiblesses. Une nouvelle fuite moins sensible concernant des données sur les successions a été repérée puis coupée. Le gouvernement promet notamment de renforcer la sécurité des comptes des agents et leur formation à la cybersécurité. Les pirates affirment également avoir volé les données personnelles de millions d'élèves et de dizaines de milliers d'enseignants. Une enquête judiciaire est en cours. C'est désormais officiel. La loi sur l'aide à mourir vient d'entrer dans le droit français, promulguée par Emmanuel Macron et publiée ce matin au journal officiel. Après plusieurs années de débats, le texte instaure sous conditions strictes un droit à l'aide à mourir réservé aux patients majeurs atteints d'une maladie grave et incurable en phase avancée ou terminale. Des patients qui devront être capables d'exprimer un choix libre et éclairé jusqu'au bout. La disparition d'une grande figure du féminisme français, Yvette Roudy, est morte à l'âge de 97 ans. Elle avait été la première ministre des droits de la femme sous François Mitterrand. La socialiste avait notamment fait adopter le remboursement de l'IVG par la Sécurité sociale et porté la loi de 1983 sur l'égalité professionnelle entre les femmes et les hommes. La Ligue des champions de football, l'Olympique lyonnais a ramené un précieux nul un partout d'Istanbul hier soir face à Fenerbahçe en Barjalet. Les Lyonnais joueront leur qualification pour la phase de Ligue de la C1 à domicile le 26 août au Groupama Stadium. La météo, ciel nuageux ce matin au nord de la Loire sur le front ouest. Un temps plus calme ailleurs, ensoleillé sur les deux tiers sud du pays. Les températures 20 à 37 degrés pour les maximales. 20 à Cherbourg, 24 à La Rochelle. Il fera 29 à Bordeaux, 35 du côté.

C'est Nostalgie et Johnny qui arrive dans quelques instants. Écoutez ce son de batterie là. Vous reconnaissez ? Oui, il s'agit de ZZ Top et de Gimme All Your Lovin'. Eh bien, ce son de batterie et ce batteur, c'est Frank Beard, musicien historique du trio hein, de blues rock texan ZZ Top. Et on a appris son décès dans son ranch de Richmond au Texas hier. C'était le seul des trois ZZ Top à ne pas avoir de barbe. Je voulais lui rendre hommage ce matin. Allez, sur Nostalgie à suivre, La Roche-Valmont, on va retrouver également la liste de Sandy et Imagination sur Nostalgie. 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

0: Nostalgie, 6h53. J'ai envie d'écouter avec vous Imagination dans un instant. Et puis on retrouvera également un tube énorme de Madonna sur Nostalgie.
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2: Vous êtes des milliers à nous suivre sur nos pages Facebook et Instagram. Merci beaucoup, on lit vos messages tous les jours. Sandy, tu nous as sélectionné quelques-uns ce matin.
3: Un message de Stéphane, déjà dans l'Aisne, qui a réagi aux choses qui nous agacent à la maison.
4: Alors moi, ce qui me rend cher à la maison, c'est l'objet, je pense, le plus lourd qui puisse exister à la maison. Je m'explique. Bah, c'est quand tu vas au popo, et puis que quelqu'un est passé avant toi, et qu'il a laissé le rouleau de papier toilette.
3: Eh oui, je te comprends Stéphane, moi c'est pareil. Hein. Quand je vois ça, je suis au bout du rouleau. Hein. Autre message reçu sur notre messagerie Facebook, celui de Fred de Balma, à côté de Toulouse.
5: J'aimerais, par votre radio, souhaiter un joyeux anniversaire à mon fils qui fête ses 16 ans aujourd'hui. Voilà, donc ma grande crapouille, mon Dylan, je te souhaite un joyeux anniversaire. Gros bisous.
3: Le message est passé. Par contre, Fred, ma grande crapouille à 16 ans, ouais, c'est gênant. Hein. Et puis, dernier message ce matin, celui de Julia de Bron en région Rhône-Alpes.
6: Bonjour Philippe et Sandy. Pour répondre à la question, est-ce que j'ai déjà vu quelque chose de rare dans ma vie ? Eh bien, figurez-vous que oui. Tous les matins, quand je me lève, je vois deux petites choses très rares. Deux petites...
3: Julia, merci pour ton message. Hein. Par contre, on ne veut rien savoir sur l'anatomie de ton mari. Hein.
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0: instant Madonna et Indochine. On trouvera également Philippe et Sandy. Et j'ai un tube exceptionnel de Michael Jackson à partager avec vous.
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0: Nostalgie, 7h01. Les infos, Patrice Pavot. Bonjour Patrice.
16: Bonjour Olivier, bonjour à tous. Près de 5000 jeunes d'Île-de-France attendus à Deauville pour la journée des oubliés des vacances organisées par le Secours Populaire. Dans le Var, fin des incendies du Gros Bessillon après un mois de lutte acharnée. La météo, des nuages ce matin au nord et sur l'arc atlantique, du soleil sur les deux tiers sud du pays. Ce mercredi, le Secours Populaire organise cette traditionnelle journée des oubliés des vacances. Près de 5000 jeunes franciliens sont attendus sur la plage de Deauville, dans le Calvados, pour une journée à la mer, au programme baignade, pique-nique et jeux sur le sable. Cette opération organisée depuis plus de 45 ans rappelle qu'en France, un enfant sur trois ne part toujours pas en vacances l'été. Summer body à la piscine, coucher de soleil sur une plage faussement déserte ou pose de yoga face à la montagne. Pendant des années, les réseaux sociaux ont contribué à populariser une vision performative des vacances parfaites où l'esthétique occupait une place centrale, parfois au profit de l'expérience, mais cette tendance semble désormais atteindre ses limites. Selon une étude récente, 8 personnes sur 10 partagent en effet aujourd'hui leur expérience de voyage en privé et seulement un tiers les partagent aussi sur les réseaux sociaux traditionnels. Marion Pécou travaille pour l'application de voyage Polar Steps. Elle a mené cette étude.
17: En fait, on partage un peu les photos vraiment telles qu'on les a prises, les galères de voyage, le pneu crevé sur l'autoroute. Voilà, on rentre dans quelque chose de beaucoup plus authentique et qui finalement correspond aussi plus à notre manière de voyager sans être dans une course au like avec des photos retouchées et le même coucher de soleil partout sur les réseaux sociaux. Après, c'est vrai que les réseaux sociaux restent une source d'information et de divertissement pour la plupart des utilisateurs dans tous les cas, mais c'est vrai que quand il s'agit de partager son quotidien, ses vacances, ses voyages, on voit une tendance arriver là-dessus qui est vraiment de revenir à des choses un peu plus authentiques.
16: Des propos recueillis par Héloïse Buc. La fin d'un long combat contre les flammes dans le Var, l'incendie du Gros Bessillon est officiellement éteint après un mois de lutte. Déclaré le 21 juillet à Pont-Eves, il a parcouru 6300 hectares. hectares à travers 7 communes. Un record de durée pour le département. 11 000 pompiers ont été mobilisés, près de 6 000 personnes évacuées. Des maisons et de nombreuses vignes ont été endommagées. Emmanuel Macron a promis les mêmes aides qu'en Gironde. Le piratage du fisc continue de provoquer des remous. Le gouvernement présente ses excuses après le vol de données fiscales. Le ministre des Comptes publics reconnaît des faiblesses dans les systèmes informatiques de l'administration. Une nouvelle fuite concernant des données liées aux successions a été détectée puis coupée. Les pirates affirment avoir aussi récupéré les données personnelles de millions d'élèves et de dizaines de milliers d'enseignants. Une enquête judiciaire est en cours. C'est désormais inscrit dans la loi. Le droit à l'aide à mourir rentre officiellement dans le droit français. Le texte promulgué par Emmanuel Macron a été publié ce matin au Journal officiel après plusieurs années de débats. Il permet, sous des conditions strictes, à certains patients atteints d'une affection grave et incurable, en phase terminale ou avancée, de bénéficier d'une aide à mourir. Le patient devra notamment être majeur et capable d'exprimer un choix libre et éclairé jusqu'au dernier moment. Deux Français sont détenus au Togo depuis près d'un mois. Ils ont été arrêtés le 27 juillet. Ils travaillent pour une société de production française, dit le Quai d'Orsay. Une information judiciaire est en cours. D'après les médias locaux, il s'agirait de réalisateurs dont la production devait être diffusée sur France Télévisions. L'astronaute Sophie Adenau est devenue hier la première Française à effectuer une sortie dans l'espace. Elle a passé plus de 6 heures à l'extérieur de la station spatiale internationale, à plus de 400 km de la Terre, avec un collègue américain. Et puis la météo, ciel nuageux ce matin au nord de la Loire et sur le front ouest. Le temps sera plus calme ailleurs, ensoleillé sur les deux tiers sud du pays. Les températures 20 à 37 degrés pour les maximales, 20 à Lille, 25 à Paris, 30 à Strasbourg, elle fera 37 à Montélimar.

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2: Bonjour, bienvenue. Aujourd'hui, nous sommes le mercredi 19 août. Bonne fête aux Guéric, aux Eudes et aux Nina. On va souhaiter également un bon anniversaire à Valérie Kaprisky aujourd'hui. Dans un instant, j'ai pour vous Indochine. On trouvera Philippe et Sandy, Michael Jackson. Et tout de suite,

0: Avicii, Daniel Balavoine, à suivre Renaud, Michael Jackson, David Bowie aussi. Tout ça, c'est pour vous sur Nostalgie. Et ce sera juste après Philippe et Sandy que voici maintenant. Il est 7h13.
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2: Des fois, il y a des business qui démarrent bizarres et ça devient des succès. On vous en a listé quelques-uns, les histoires sont cinglées.
3: Et c'est notamment le cas de 3M qui a inventé le post-it.
2: Ouais.
3: Ouais. À la base, c'était une colle ratée. Elle collait pas.
2: Tu vois, Bertrand, qu'est-ce que t'as fait?
4: C'est quoi,
2: j'ai fait une colle. Mais elle colle pas.
3: Ça colle pas. Elle a été jugée inutile pendant des années. Il y a même un ingénieur qui l'a utilisée comme marque-page dans ses livres.
2: Mmh.
3: Ok. Et c'est là que l'on assiste à la naissance du post-it, puisqu'il s'en est vendu quand même des milliards d'exemplaires juste après.
2: Il est bon, Bertrand.
3: Il est très bon.
2: Regardez,
3: on en a tous un collé sur le frigo. Mmh.
2: Hey, quand tu t'ennuies, tu prends un petit truc de post-it et tu fais des dessins avec.
3: Ouais, c'est mignon.
2: Oh, si,
3: tu laisses des petits mots à ta femme, comme ça, c'est
2: au début, tu laisses des petits mots à ta femme. Passe une bonne journée.
4: Ouais,
2: et après, t'as le même post-it à l'envers. Oublie pas d'acheter du pain à riz.
3: Mais ça sert en même temps. Autre objet auquel personne ne croyait, le Walkman de chez Sony.
2: Ah bon?
3: Eh oui. Alors, les dirigeants, ils se disent, non, mais attends, n'importe quoi, personne va vouloir écouter de la musique tout seul. C'est ce qu'ils se disent dans leur tête à ce moment-là. Et là, succès mondial. Succès mondial, plus de 400 millions vendus à sa, depuis sa création.
2: Sony.
3: Eh, t'imagines? Ils étaient voyants, hein, ils étaient un peu prévoyants, même dans, aujourd'hui, quand tu vois que les gens écoutent la musique tout seuls avec leurs écouteurs.
2: Ben ouais, ils étaient sur le coup.
3: C'était ça.
2: Fallait mettre... Mais enfin, le Walkman, il était beau aussi, hein, c'était un bel objet. Hein.
3: Tu sais que je l'ai ramené de chez ma mère, là.
4: Oh, ouais. T'en as encore un?
3: Ouais.
4: Pardon.
3: Je l'ai ramené. C'est où? Ah oui, toi, tu parles avec la cassette?
2: Oui.
3: Moi, c'est avec un laser.
2: Ah, c'est déjà la classe. Discman, c'est la classe.
3: Discman, hein. Ah oui. Bon, bah écoute.
2: Peut-être ça peut te payer un coiffeur hein, si tu veux.
3: Ah ouais?
2: Ah ouais, Discman,
3: ah ouais,
2: ça coûte cher.
3: Ah ouais,
2: ouais, ouais.
3: Écoute, je le garde alors.
2: Bon.
3: La pâte Play-Doh aussi. La pâte Play-Doh, alors à la base, ça c'était pour nettoyer la suie de chauffage sur les murs.
4: Mais non.
2: Ah, c'est pas con. Ben. Ah, c'est pas con.
3: Bah,
2: eh oui, ça accroche la suie.
3: Tu penses pas à cette utilité-là quand, ouais, quand tu sais ce que c'est devenu. Ça devient inutile pour le chauffage moderne. Et là, bim, il y a une institutrice qui se dit, tiens, je vais l'utiliser pour les enfants. Et c'est là que c'est devenu la pâte à modeler Play-Doh qu'on connaît tous.
2: Quand tu fais les frites, là.
4: Avec la machine.
3: Ah, avec la machine.
2: Oh, la machine à frites.
3: Et on a tous les petites boules collées dans le tapis.
2: Non, non, moi je prends des douches que le matin. Commence pas. Tu vois, il faut que ça dérive.
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0: C'est Nostalgie et Michel Berger qui arrive dans un instant. Je vous offre aussi David Bowie à suivre. Mais pour le moment, c'est Manu Renaud sur Nostalgie.
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0: David Bowie arrive très vite sur Nostalgie.
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0: Aujourd'hui à Cannes, 33 degrés dans l'air, 28 degrés dans l'eau, du soleil et une mer calme, drapeau estimé vert. À Biarritz, 27 degrés sur la plage, 23 degrés dans l'eau, un ciel variable et une mer assez calme à peu agitée, drapeau estimé jaune. Et à Cherbourg, aujourd'hui, 21 degrés dans l'air, 22 degrés dans l'eau, un ciel plutôt nuageux, un drapeau estimé jaune. Passez une très bonne journée avec Nostalgie, 7h30. Les infos, Patrice Pavot. Bonjour Patrice.
2: Bonjour Olivier, bonjour à tous. Près de 5000 jeunes franciliens partent à Deauville ce matin pour la journée des oubliés des vacances du Secours Populaire. La sécheresse, la grande distribution s'engage à assouplir ses critères et à soutenir les agriculteurs français. La météo, des nuages ce matin au nord et sur l'arc atlantique, du soleil sur les deux tiers sud du pays. Une parenthèse dans le quotidien de milliers de jeunes, près de 5000 jeunes d'Île-de-France prennent aujourd'hui la direction de Deauville dans le Calvados. Le Secours Populaire organise ses traditionnelles journées des oubliés des vacances au programme baignade, pique-nique, jeux sur la plage, une opération pour rappeler qu'en France, un enfant sur trois ne part pas en vacances l'été. Face à la sécheresse exceptionnelle qui frappe les agriculteurs, la grande distribution annonce des mesures de soutien. La plupart des enseignes s'engagent à se montrer plus tolérantes sur les calibres et l'aspect des fruits et légumes et à privilégier les produits d'origine France lorsqu'ils sont possibles. Elles promettent aussi un dialogue renforcé avec les producteurs. Dans le Var, la fin d'un combat de près d'un mois contre les flammes, l'incendie du Gros Bessillon est officiellement éteint. Parti le 21 juillet à Pont-Vesse, il a ravagé 6300 hectares sur cette commune, un record de durée dans le département. 11 000 pompiers ont été mobilisés, près de 6 000 personnes évacuées, des maisons et des vignobles ont été touchés. Emmanuel Macron a promis un soutien équivalent à celui accordé après les incendies de Gironde. Le piratage du fisc révèle encore des failles. Le ministre des Comptes publics a présenté ses excuses et reconnu des faiblesses dans les systèmes informatiques de l'administration. Une nouvelle fuite moins sensible concernant des données sur les successions a été repérée puis coupée. Le gouvernement promet de renforcer la sécurité des comptes des agents et leur formation à la cybersécurité. Les pirates affirment aussi avoir volé les données personnelles de millions d'élèves et de dizaines de milliers d'enseignants. Une enquête judiciaire est en cours. C'est désormais officiel, l'aide à mourir entre dans le droit français. La loi promulguée par Emmanuel Macron a été publiée ce matin au journal officiel. Après plusieurs années de débats, elle crée sous conditions strictes un droit à l'aide à mourir pour certains patients majeurs atteints d'une affection grave et incurable en phase avancée ou terminale. Ils devront notamment être capables d'exprimer un choix libre et éclairé jusqu'au bout. Deux Français détenus au Togo. Ces deux réalisateurs ont été arrêtés le 27 juillet. Ils travaillent pour une société de production française. Une information judiciaire est en cours. Selon plusieurs médias locaux, ils réalisaient un programme qui devait être diffusé sur France Télévisions. En football, l'Olympique Lyonnais a ramené un précieux match nul, un but partout d'Istanbul hier soir face à Fenerbahçe en barrage aller de la Ligue des Champions. Et puis la météo, ciel nuageux ce matin au nord de la Loire et sur le front ouest. Un temps calme ailleurs, ensoleillé sur les deux tiers sud du pays. Les températures 20 à 37 degrés pour les maximales, 20 à Lille, 25 à Paris, à Biarritz, 30 à Strasbourg, 37 à Montélimar. Bon réveil sur Nostalgie.
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0: Passez une excellente journée, merci d'être avec nous. Bonjour et bienvenue à vous. Tout à l'heure à 8h15, on va jouer ensemble au blind test de l'été Nostalgie avec à gagner des appareils photo Polaroid, des radios DAB+, des platines vinyle, des vinyles collector, plein de cadeaux comme ça, des enceintes JBL aussi et j'en passe. Donc soyez là tout à l'heure pour jouer avec nous. Ce sera donc à 8h15 sur Nostalgie. On retrouve bien sûr Philippe et Sandy tout à l'heure. Ce sera la liste de Sandy. Et puis voici tout de suite Let's Dance avec David Bowie. Un morceau produit par Nile Rodgers qui était récemment en concert à Paris. C'était exceptionnel. 7h35, bonne matinée.

0: sur Nostalgie à suivre les Buggles, Stéphane Escher, dont c'était l'anniversaire hier. Et on peut saluer et féliciter Salma Hayek, hein, qui est devenue grand-mère pour la première fois, et son beau-fils, François Pinault Junior, et sa femme, Lara. Alors attention, Lara Cosima Enkel von Donnersmarck, je l'ai dit, ont accueilli un petit garçon. Alors l'actrice a partagé une vidéo sur Instagram où elle câline le nourrisson qu'elle surnomme déjà Panchito. Le prénom du bébé, eh ben, il s'appelle François, quatrième génération de la lignée des Pinault, tout simplement. Bah oui, on se complique pas la vie comme ça.
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0: Nostalgie, tous les tubes 80 pour vous avec à suivre Étienne Dao, Pilayon et Laurent Voulzy. Mais pour le moment, c'est la liste de Sandy. Nostalgie, il est 7h53.
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2: D'après une étude, les Français sont les champions du monde en matière de procrastination, donc c'est remettre les choses au lendemain. Qu'est-ce qu'on remet souvent au lendemain, Sandy ?
3: La vaisselle, déjà, quand on n'a pas de lave-vaisselle, on a la flemme de la faire.
2: Ah ouais ?
3: On se dit, oh, c'est bon, je la ferai demain, puis encore demain, et ainsi de suite. Sauf qu'à un moment, quand t'as plus de vaisselle propre, eh ben, tu finis par boire ton café dans un photophore. Parmi les choses qu'on remet au lendemain aussi, ranger et classer ses papiers. Ça, c'est l'horreur. Ça s'accumule sur un buffet, sur une table, dans un tiroir. T'en as un peu partout. C'est le genre de truc que tu repousses tellement que le jour où tu t'y mets, les factures que tu dois classer, tu te rends compte qu'elles sont en francs. Et puis, il y a un truc qu'on repousse tous, c'est les petits travaux domestiques, genre graisser des portes qui grincent. Tu vas dans la chambre, tu vas aux toilettes, tu vas dans la salle de bain. T'as l'impression de vivre H24 dans un manoir hanté, sauf que malheureusement, jamais il y aura un fantôme pour venir te foutre un petit coup de WD-40 sur le gond.
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0: à 8h15, donc dans un tout petit quart d'heure, hein, on va jouer ensemble au blind test de l'été, de nombreux cadeaux à gagner. Des appareils photo Polaroid, des radios DAB+, des platines vinyles, des enceintes JBL, des enceintes collector Nostalgie et plein d'autres surprises comme ça. Donc restez bien avec nous sur Nostalgie. On écoute Pilayan et Laurent Voulzy dans les minutes qui viennent.
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0: Nostalgie 8h. Patrice Pavot pour l'essentiel de l'actu. Bonjour Patrice.
11: Bonjour Olivier, bonjour à tous. Une journée à la mer pour près de 5000 jeunes franciliens. Le Secours Populaire organise aujourd'hui ses journées des oubliés des vacances à Deauville. Baignade, pique-nique et jeux sur le sable sont au programme du jour. Cette opération existe depuis plus de 45 ans. Elle rappelle qu'en France, un enfant sur trois ne part toujours pas en vacances durant l'été. La grande distribution veut soutenir les agriculteurs frappés par la sécheresse. La Fédération du commerce et de la distribution annonce davantage de souplesse sur les calibres et l'aspect des fruits et légumes. Les enseignes promettent également de privilégier les produits français lorsqu'ils sont disponibles. Elles veulent aussi renforcer le dialogue avec les producteurs confrontés à des récoltes fragilisées. Dans le Var, l'incendie du Gros Bessillon est officiellement éteint. Après un mois de lutte, le feu déclaré le 21 juillet a parcouru 6300 hectares à travers cette commune. Emmanuel Macron a promis des aides comparables à celles accordées en Gironde. En football, l'Olympique Lyonnais a ramené un précieux match nul d'Istanbul, un but partout face à Fenerbahçe en barrage aller de la Ligue des Champions. Et puis la météo, ciel perturbé sur les régions du nord cet après-midi.

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2: À 8h15, on joue ensemble au blind test de l'été Nostalgie. On écoute également Duran Duran à suivre, Francis Cabrel, Laurent Voulzy, véritable RDT qui arrive sur Nostalgie avec un tube que vous allez forcément chanter, vous le connaissez par cœur. Ce sera après P-Lion, Happy Children.

0: Sur Nostalgie, Francis Cabrel et Duran Duran à suivre, mais pour le moment, Philippe et Sandy, il est 8h09.
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2: J'ai appris un truc de fou hier. Mm-hmm. Non mais franchement, je passe devant pratiquement tous les jours. Mm-hmm. À la place de l'Arc de Triomphe, ils avaient prévu de mettre un énorme éléphant en bronze.
3: C'est fou.
2: Ouais.
3: C'est incroyable. C'est Napoléon qui voulait ça, avec dedans un musée, et on serait tous montés par une patte.
2: Ah oui, bah la patte, il paye la patte comme ça.
3: De toute façon, c'était soit ça, soit la trompe. Il n'y avait pas le choix, de toute façon.
2: T'as raison, bah, t'es un peu architecte dans l'histoire. Puis j'y réfléchis, je dis, un éléphant qui coule en bronze.
3: Ah,
2: allez. Hein, va falloir que la voirie ils aient le Karcher.
3: Ça donne envie. Hein.
2: Petit déj tout le monde.
3: Il y a d'autres exemples comme ça. Alors toujours à Paris, la Tour Eiffel devait être démontée 20 ans après l'exposition universelle de 1889. Elle était censée être une construction donc temporaire, et c'est l'armée qui l'a sauvée grâce aux antennes radio.
2: Merci l'armée.
3: Bah oui, merci.
4: Amen.
2: Notre antenne, elle est là-haut. Nous.
3: Ouais.
4: Ah oui.
2: On en a deux.
3: On serait pas là, nous.
2: Non, on serait pas. Bon, alors, il mis plus bas, mais les gens captent pas.
3: Ouais. En Angleterre, maintenant, le projet original prévoyait d'installer Big Ben sur une barge sur la Tamise. Ok.
2: Va déplacer. Oh là là. Vous pouvez déplacer l'horloge, faut que je passe.
3: Ouais. Bah, c'est ça, c'était de déplacer l'horloge selon les besoins, sauf qu'ils ont vite compris qu'un truc aussi lourd sur l'eau, bah, c'était risqué quand même.
2: L'anglais est sympathique, mais l'anglais complique des fois les choses.
3: Un petit peu.
2: Il met tout à l'envers.
3: Aux États-Unis maintenant, au départ, la Statue de la Liberté devait être rose.
2: Ah bah Sandy, t'aurais bien aimé.
3: Ah bah oui, complètement rose, cuivré précisément. Sauf qu'avec les matériaux, la météo, elle aurait fini verte. Comme maintenant, en fait, arrive. Bah, tu vois.
2: Oui, parce qu'elle est verte. Hein.
4: Ouais.
3: Oui,
4: elle est très verte.
2: Elle est verte. Elle est couleur dollar, on dit.
3: Bah, oui,
4: ah oui, c'est vrai.
2: Oui, elle est couleur dollar.
3: C'est vrai,
2: je suis américain. Hein.
4: Ah bah oui, c'est vrai.
2: Du Val d'Oise, mais je suis américain.
4: Quand même.
3: Et dernier truc, Disneyland Paris devait être à Alicante, en Espagne. Hein, parce que c'était l'une des régions préférées au monde de Walt Disney.
2: Bah le gars, c'est lui qui paye.
3: Bah,
2: il se met où il veut.
3: Bah bien sûr.
2: Bah il y a la mer.
3: Et c'est parce que la France a proposé le TGV pour y aller que ce parc a été construit à Marne-la-Vallée.
2: On va vous mettre un TGV. C'est ça qui se passe dans les ministères.
3: Ouais, tu crois?
2: On va vous mettre une gare, vous mettez là. Ouais, mais il n'y a pas la mer, mon gars.
3: Ah,
2: voilà.

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0: Qu'est-ce que c'est bien ça, Nostalgie. Jean-Jacques Goldman arrive dans un instant.
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0: À Marseille, aujourd'hui, température de l'air 32 degrés, température de l'eau 28 degrés, un ciel ensoleillé, drapeau estimé vert aujourd'hui. À Arcachon, 25 degrés sur la plage, 23 degrés dans l'eau, un ciel variable, drapeau estimé jaune. Et à Étretat, l'air sera de 21 degrés, 22 degrés dans l'eau, un ciel nuageux et drapeau jaune estimé avec une mer agitée possible.
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4: Nostalgie, il est 8h30.
5: Bonjour à tous.
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5: Bonjour, une parenthèse à la mer. Près de 5000 jeunes de la région parisienne sont attendus aujourd'hui à Deauville, dans le Calvados. Le Secours Populaire organise cette traditionnelle journée des oubliés des vacances avec baignade, pique-nique et jeux sur la plage. Cette opération rappelle qu'un enfant sur trois ne part pas en vacances l'été. La grande distribution se mobilise pour les producteurs touchés par la sécheresse. La plupart des enseignes s'engagent à davantage de souplesse sur les calibres et l'aspect des fruits et légumes. Elles promettent aussi de privilégier les produits français lorsqu'ils sont disponibles. Dans le Var, l'incendie du Gros Bessillon est officiellement éteint. Après près d'un mois de lutte, le feu parti le 21 juillet a ravagé 6300 hectares et 7 communes. Emmanuel Macron a promis un soutien comparable à celui accordé après les incendies en Gironde. C'est désormais officiel, l'aide à mourir entre dans le droit français. La loi a été promulguée par Emmanuel Macron et publiée ce matin au journal officiel. Elle crée un droit à l'aide à mourir sous conditions très strictes. La météo, un ciel perturbé, cet après-midi sur les régions du Nord, le soleil va persister. Ailleurs, le mercure restera élevé au sud. Très bonne journée.
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4: Passez une excellente journée, c'est Nostalgie, 8h31, Eddie Grant à suivre Madness. Et George Eckelman, c'est maintenant, juste après, on joue au blind test.

0: Nostalgie, il est 8h35. Et j'accueille Nicolas. Bonjour Nicolas.
1: Bonjour Olivier.
0: Comment allez-vous ce matin?
1: Je vais super bien. En plus, je suis avec vous, donc tout est au top.
0: Bah ouais, ça me fait plaisir. Alors, dans la série, je connais du monde partout en France. Vous êtes de Malelois, à côté de Nancy.
1: Exactement, un tout petit village.
0: Bah oui, commune de combien d'habitants?
1: On est 1000 habitants.
0: 1000 habitants. Eh ben moi, je connais Sylvie et Dominique, que je salue, qui sont de Malelois. C'est un truc de fou, le monde est tout petit. Bon, écoutez, vous êtes avec nous pour tenter votre chance et pour tenter de gagner un appareil photo Polaroid. Là, je regarde Will dans les yeux avec un air perdu. Il me fait

0: j'ai aidé pour le prénom, mais allez, c'est bon. Quand même, quand vous avez le titre.
1: Vous m'avez presque pas aidé.
0: Mais presque, ouais. À moitié. Je vous ai aidé qu'à moitié. Bon, allez. Félicitations à vous. Et puis... Et puis, je vous souhaite de passer une très belle journée du côté de Malelois.
1: Eh ben, ça serait une très belle journée. Grâce à vous.
0: Merci. Allez, à bientôt. À bientôt, Nicolas. Dans quelques instants, Eddie Grant sur Nostalgie. Après, One Step Beyond, c'est Madness. Et ça commence comme ça.
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0: Qui,
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0: Nostalgie, tous les tubes 80 continuent avec Gold et D. Grant dans quelques instants. Et on retrouvera bien sûr Philippe et Sandy sur Nostalgie.
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0: 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Et dans quelques instants, j'aurai pour vous Luna Parker, Simple Minds. Et ce sera après Philippe et Sandy. Il est 8h51. Je vous souhaite de passer une très très bonne journée. C'est mercredi aujourd'hui.
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3: Mickaël, bonjour.
4: Ouais, bonjour.
5: Salut Mickaël.
3: Mickaël.
4: Bonjour Philippe et Sandy.
3: À Ognon, c'est ça, en Haute-Savoie?
4: C'est ça.
3: À côté des Chalottes, là.
4: juste à côté, ouais.
3: Vous êtes serrurier sur les chantiers, c'est-à-dire, c'est vous qui arrivez sur la fin sur les portes?
4: On installe des portes, on installe les barrières, on installe portails, les escaliers, tout ça, quoi.
5: Trop bien.
3: J'aime bien, moi.
5: Ah ouais?
3: Ah allez, maintenant non, ils font des belles barrières maintenant, c'est plus les barrières strictes.
5: Ah ouais?
3: Ah ouais, des trucs jolis.
5: C'est joli, ouais.
4: Ah maintenant il y a du moderne, mais ça revient un peu des fois, on repose un peu des styles anciens. Ouais.
3: Et d'accord. Vous avez des serrures connectées?
4: Ouais, on peut poser, ouais.
6: Ça t'aimes bien, ça t'a...
3: Ah, serrure connectée à distance, clac clac.
5: T'aimes bien tout ce qui est gadget, toi?
3: Ah bah moi j'aime bien, moi. Alors Mickaël, on va jouer avec vous là.
5: On change d'heure week-end, Mickaël, dans la nuit de samedi à dimanche, 2h du matin, il sera 3h, pensez-y. Hein. On va s'appliquer à l'heure d'été avec plein de choses ce matin, on va vous poser des questions et vous devez ajouter une heure à toutes vos réponses.
3: C'est con, hein, mais on va le faire.
4: Ouais, mais pas de soucis.
3: On ajoute une heure. Quelle émission présente Gilles Boulot sur TF1?
4: Le 14h?
3: Ouais, le journal de 14h, en pleine sieste.
5: Bravo, bravo Mickaël. On ajoute toujours une heure dans la réponse. Dans la chanson de Clo-Clo, la pendule de l'entrée s'est arrêtée sur...
4: 13h.
5: Ouais.
3: Oh là là là, qu'est-ce que c'est couillon. On ajoute une heure encore. Comment s'appelle l'émission de TF1 le dimanche présentée par notre ami Harry Roselmack?
4: C'est le 8 à 9.
5: Ouais, il est bon en maths, hein, Mickaël. On ajoute une heure. D'après l'expression, il ne faut pas chercher midi à...
4: À 15h.
5: Ouais.
3: Enfin, on ajoute une heure et tout le monde joue avec vous. D'après le groupe Image, qu'est-ce qui les entraîne jusqu'au bout de la nuit?
4: Les démons de 1h.
3: Du matin.
5: Bien réveillé, Mickaël. Bravo.
4: Ouais,
5: vos tout nouveaux écouteurs Bluetooth, Philippe et Sandy. Je crois que vous voulez faire vos plaisir à votre fils Léon.
4: Ouais, je vais donner à Léon, les siens marchent plus, alors comme ça.
5: Ah bah voilà, bon cadeau.

0: sur Nostalgie. À suivre, Simple Minds avec un tube que j'adore. Je vous offre également Johnny Hallyday et Softcell dans les minutes qui viennent.
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18: Bonjour Olivier, bonjour à tous. Le Secours Populaire organise ce mercredi ses traditionnelles journées des oubliés des vacances. Près de 5000 jeunes d'Île-de-France sont attendus sur la plage de Deauville, dans le Calvados, pour une journée à la mer, baignade, pique-nique et jeux sur la plage au programme. Cette opération rappelle qu'en France, un enfant sur trois ne part toujours pas en vacances l'été. Dans le Var, l'incendie du Gros Bessillon est officiellement éteint. Après un mois de lutte, ce feu, déclaré le 21 juillet, a parcouru 6300 hectares à travers 7 communes. Des maisons et vignobles ont été endommagés. Emmanuel Macron a promis des aides comparables à celles accordées en Gironde. La principale fédération de la grande distribution veut soutenir les agriculteurs frappés par la sécheresse. Elle annonce davantage de souplesse sur les calibres et l'aspect des fruits et légumes. Les enseignes promettent aussi de privilégier les produits français lorsqu'ils sont disponibles. Le droit à l'aide à mourir entre officiellement dans la loi française. Le texte promulgué par Emmanuel Macron a été publié ce matin au journal officiel. Il crée ce droit sous conditions très strictes. Et puis la météo avec un ciel perturbé cet après-midi sur les régions du Nord. Le soleil résistera partout ailleurs. Très bonne journée sur Nostalgie.

0: Serge Gainsbourg à suivre sur Nostalgie, Johnny Hallyday, Soft Cell et Boys and Gang. Ce sera après Philippe et Sandy.
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3: On a tous déjà vécu ce moment un petit peu gênant quand on arrive chez quelqu'un qui a un chien et que ce même chien vient te renifler l'entrejambe.
4: C'est une... Écoute,
3: c'est gênant quand
4: même. Je pense qu'ils ont raison.
3: Ah, oui, tu fais la même chose chez les gens.
4: Pourquoi on ferait pas ça
5: tous?
4: Bah salut, ouais. Salut Martine.
3: Bon, alors faut savoir que pour lui c'est complètement normal. On le sait tous, hein, le chien a un odorat beaucoup plus développé que
4: oui,
3: les humains.
4: Je crois que c'est 8 fois, ouais.
3: Ouais, et bah pour vous donner un ordre d'idée, justement, notre muqueuse olfactive ne fait que 4 cm carrés, d'accord, alors que la truffe du chien fait 100 mètres carrés.
4: Ah ouais, 100 mètres carrés. C'est un bel appart, hein, quand même.
3: Donc c'est quand même. C'est quand même énorme.
4: Il y a 2 salles de bain.
3: Alors grâce à ça, ça leur permet de sentir bien plus que des odeurs. Ils sentent aussi nos émotions. Ils savent comment tu te sens à ce moment-là. Nos sentiments. Et peuvent même dire si on est en bonne santé ou non.
4: Mais attendez, les chiens, ils ressentent si t'as un cancer.
3: Oui.
4: Ils ne plaisantent pas.
3: Non, mais c'est
4: ah
3: vrai.
4: Non, ouais, ça c'est des études qui sont poussées en ce moment.
3: Exactement.
4: Ils ressentent si t'as une tumeur, un truc comme ça.
3: Ouais, ouais. Ça va très très loin. Donc quand il vient nous sentir l'entrejambe, c'est déjà bon, une façon de dire bonjour, ok, ouais. Mais il en profite aussi pour faire un scan complet de qui on est.
4: Voilà. Salut, petit gag.

0: et Johnny qui arrive dans un instant. Tiens, si vous êtes fan de Lady Diana, Charles Spencer va publier le 22 septembre un livre intitulé Diana, ma sœur. L'ancien journaliste retrace pour la première fois sa vie aux côtés de la princesse et les jours qui ont suivi sa disparition en 97. Il veut rendre hommage à, je cite, un être exceptionnel, plein d'amour et de charisme. Donc ça sort le 22 septembre, Diana, ma sœur. Dans un instant, pour vous, Boys II Gang et Cookie Dingler sur Nostalgie.
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Nostalgie, toute la musique que vous aimez est ici avec Boyz II Gang dans un instant, Cookie Dingler, Michel Sardou. Et puis on retrouvera la liste de Sandy sur Nostalgie. Bonne journée, 9h25.

0: Nostalgie Dépêche Mode à suivre, Lou Bertignac également et François Valéry.
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2: Les Français sont manuels. 3 Français sur 4 pratiquent une activité créative dans la vie, justement. Quels sont justement les loisirs créatifs préférés des Français? C'est parti pour la liste de Sandy.
3: Le scrapbooking, déjà, vous savez, c'est quand on fait un album photo de naissance ou de mariage et qu'on le personnalise en rajoutant des petites décos. Alors, faut de la patience, beaucoup de temps. Et quand tu fais un album, c'est pas ça qui te prend le plus de temps. Non, c'est de trier les 4692 photos que t'as dans ton téléphone. La couture aussi fait partie des loisirs créatifs préférés.

0: Des Français, et oui, moi je suis émerveillée franchement par les gens qui savent coudre, parce que c'est vrai, si t'as pas de machine, c'est hyper dur. Pour vous dire, moi, juste quand je recouds un bouton, j'ai l'impression d'être Jean-Paul Gaultier. Et puis le do-it-yourself cartonne en ce moment, cette mode de la récup avec des palettes et des cagettes en bois. Ouais, tout ce qui traîne devient meuble et déco. Et en plus, bah, comme ça, tu fais des économies. Ah oui, ce week-end, hein, c'est décidé. Je vais au marché, j'achète 5 cagettes de Garriguette et avec, je vais me faire une table de chevet.
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0: Sur Nostalgie, à suivre Queen, Philippe Lafontaine, Jeanne Masse, Toto. Et ce sera Eddy Buisson qui sera avec vous. Je vous dis à demain 6h sur Nostalgie. 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
4: On poursuit ce mercredi matin ensemble. Merci d'avoir choisi Nostalgie. Tous les tubes 80, Bon M, Philippe Lafontaine et Queen sur Nostalgie, les 10h.
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0: Bonjour, bon mercredi.
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0: Vous avez allumé la radio sur Nostalgie, je vous en remercie. Et des buissons, je suis ravi de vous accompagner, de vous emmener comme ça jusqu'à 13h. Une journée bien chaude encore aujourd'hui, journée d'été, hein, jusqu'à 37 degrés à Montélimar par exemple cet après-midi. La fraîcheur, normalement, c'est pour demain. Aujourd'hui, on chante et puis on va jouer aussi. Blind test de l'été, des cadeaux à gagner tout à l'heure à 11h15. Et puis là, tous les tubes 80 qui arrivent dans la demi-heure.
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0: Je vous prépare Toto. On écoutera aussi Daniel Balavoine et les Pet Shop Boys. C'est sur Nostalgie. Bel été.
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Nostalgie des tubes et des pépites, un duo que je vous apporte ce matin, James Ingram et Michael McDonald, Miami Bizarre production, Quincy Jones, quand même, je voulais apporter ce duo, et je vous le passe après Claude François, Magnolia Forever sur Nostalgie.

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1: 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La BO de Rocky 3, L'œil du tigre, Survivor. À venir aussi Indochine et Jean-Jacques Goldman sur Nostalgie. 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
1: On va jouer ensemble au blind test de l'été dans un quart d'heure. Et tous les tubes 80, bah maintenant, avec Madonna, Jean-Jacques Goldman et Survivor Nostalgie, 11h.
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0: On est pile à l'heure, 11h15, Nostalgie, on joue.
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0: Vous m'appelez et moi je vous prépare Kool & The Gang, Indochine et Elton John dans la prochaine demi-heure Nostalgie.
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0: 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Bonjour à Irène et Fafa qui nous écoutent ce matin à Châtenois-le-Royal. C'est en Saône-et-Loire, ça, 71. C'est la fête à la maison ce matin. Nostalgie, on chante. Glenn Frey, Désirless et Marc Lavoine.
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0: 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France Gall pour la suite, Genesis aussi. Et vous nous rejoignez aussi pour jouer le blind test de l'été, c'est tous les matins sur Nostalgie. On va jouer avec Manuel aujourd'hui. Bonjour Manuel.
1: Oui, bonjour Eddy, bonjour à tous les auditeurs de Nostalgie. Alors, je suis super content de vous avoir eu en ligne ce matin.
0: Ça fait trop plaisir de vous avoir au téléphone. Vous êtes où Manuel là?
1: Eh ben écoutez, là je suis en plein cœur de Bordeaux, on est en congé, et donc du coup on vient d'arriver à Bordeaux, je suis sur la place principale, il fait un temps magnifique.
0: Bah, parfait.
1: Et puis vous voyez, on a fait le trajet avec Nostalgie et voilà, c'était vraiment un plaisir.
0: Génial.
1: Et je me suis dit, allez, je vais tenter ma chance.
0: Vous avez drôlement bien fait, un petit coup de fil à la radio pour peut-être, alors en plus vous allez avoir celui que tout le monde s'arrache, c'est le ventilateur de l'été, le ventilateur de poche Nostalgie.
1: Ben oui, j'espère, ouais, on en a tous besoin en ce moment.
0: Exactement.
1: Même si apparemment ça va se rafraîchir.
0: Ouais,
1: mais ça servira pour les prochaines.
0: Exactement. Manuel, vous êtes chanteur, il paraît.
1: Alors je chante et je fais un peu de théâtre. La seule chose que j'ai pas fait, vous voyez, c'est de la radio.
0: Voilà, c'est votre première. Et si vous êtes chanteur, vous allez peut-être reconnaître l'artiste qui arrive. Notre DJ a un peu pris l'eau cette année. Vous allez, j'espère, reconnaître le titre du morceau et surtout le nom de l'artiste. Écoutez bien.
1: Macumba, elle danse autour de toi.
0: Comment il s'appelle?
1: Macumba, c'est
0: un Toulousain. Vous avez la chanson,
1: oui.
0: Donnez-moi le prénom.
1: Mais oui, je l'ai, le prénom, comment il s'appelle? Je me suis noyé.
0: Bah ouais, quel dommage.
1: Je me suis noyé.
0: Jean-Pierre
1: Madère.
0: Bah oui.
1: Bon. Ah non mais vous savez quoi, j'étais trop dans ma chanson, j'étais content, je me suis dispersé quoi.
0: Bon bah je vous souhaite quand même de bonnes vacances et c'était un plaisir de vous avoir Manuel.
1: Bah et moi aussi Eddy, et puis bonne reprise à tout le monde, bonnes vacances à ceux qui le sont encore et puis merci encore pour votre bonne humeur.
0: Vacances, salut Manuel, merci d'avoir joué avec nous. Nostalgie, la journée continue. Genesis, c'est l'instant de Johnny dans un instant.
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0: Nostalgie, les midis. Les infos, Émilie Joubert. Bonjour Émilie.
19: Bonjour Eddy, bonjour à tous. Info météo en début et fin de flash avec des données sur la vague de chaleur en cours, même si les températures baissent et baisseront. Également dans l'actu, la promulgation de la loi sur l'aide à mourir. D'abord, ils n'ont pas trop de chance avec la météo du jour en Normandie, mais 5000 enfants et accompagnateurs prennent l'air aujourd'hui à Deauville avec le Secours Populaire qui organise comme chaque année les journées des oubliés des vacances. 100 quarts sont partis tôt d'Île-de-France, 1500 bénévoles mobilisés. Alors à Deauville, il ne fait ni beau ni chaud, mais la vague de chaleur reste en cours sur une partie du pays. Elle est déjà la deuxième la plus longue jamais enregistrée, selon Météo France. 22 jours de forte chaleur quasiment partout. C'est fait, la loi sur l'aide à mourir est publiée au journal officiel aujourd'hui après sa promulgation par Emmanuel Macron et la validation du Conseil constitutionnel. Un texte qui crée donc un droit à l'aide à mourir sous plusieurs conditions, notamment le fait que le patient soit majeur, atteint d'une affection grave et incurable et capable d'exprimer un choix éclairé jusqu'au dernier moment. Enfin, vous profitez peut-être encore de vos vacances, période estivale pendant laquelle les réseaux sociaux ont longtemps été inondés de photos de summer body à la piscine, coucher de soleil sur une plage faussement déserte ou encore pose de yoga face à la montagne. Tout cela pour alimenter une vision performative de vacances parfaites, mais cette tendance semble atteindre ses limites. Selon une étude récente, 8 personnes sur 10 partagent aujourd'hui leur expérience de voyage en privé et seulement un tiers les postent aussi sur les réseaux sociaux traditionnels. Écoutons Marion Pécou qui travaille pour l'application Polar Steps qui a mené cette étude.
20: En privé, ça va être sur les groupes qu'on a de famille par exemple, hein, sur des applications de messagerie qui sont connues. Ça va être un cercle très proche, quasiment intime de la famille, quelques collègues, des amis très proches. Et plus du coup les centaines d'abonnés qu'on a parfois encore sur les réseaux sociaux traditionnels comme Facebook et Instagram. Les personnes qui ont répondu à notre étude nous ont dit qu'en fait voilà, il y avait un impact assez mitigé ou négatif sur les destinations qui encouragent notamment le surtourisme, la mise en scène de soi aussi permanente, hein, il faut faire la bonne photo avec le bon angle au bon endroit, et donc en fait tout ça entraîne un petit peu une perte d'authenticité pour la plupart des voyageurs et surtout pour les nouvelles générations.
19: Propos recueillis par Héloïse Buc.
0: Le temps de ce mercredi, Émilie.
19: Beaucoup de soleil globalement, sauf sur le nord-ouest du pays. Là, le ciel est souvent bien gris avec des averses. Risque aussi d'orages sur le Languedoc dans les prochaines heures. 35 degrés à Lyon, 34 à Toulouse, comptez 33 à Dijon, mais 27 à Paris, 24 à Nantes et seulement 21 à Lille. Une baisse qui va se confirmer et se généraliser dans les prochains jours. Demain, prévoyons de l'instabilité, surtout de l'Auvergne-Rhône-Alpes à la Méditerranée. Nostalgie, je vous souhaite un très bon début d'après midi avec Eddy Buisson en musique, bien sûr.
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0: Ça fait plaisir. Merci de nous avoir rejoints sur Nostalgie. Midi 4, tous les tubes 80 avec Genesis. Et d'abord, voici l'instant Johnny sur Nostalgie.

0: Midi et quart, c'est Nostalgie, bon app.
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0: Bon, au menu, ce sera un sandwich bien frais aujourd'hui. D'ailleurs, vous avez vu la tendance de l'été, c'est la banane isotherme. Le petit sac banane qui tient votre sandwich et votre coca au frais, c'est en rupture en magasin. Ça, et ça se vend à prix d'or sur Vinted. En vrai, c'est pas mal, hein, pratique. Nostalgie, moi, je vous garde tous les tubes 80 bien au frais. Et je vous les sers dans la prochaine demi-heure non-stop.
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0: Avec Téléphone, avec François Feldman et les Modern Talking sur Nostalgie. 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

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Merci de passer votre mercredi avec nous. Journée mondiale de la photographie aujourd'hui. On va faire quelques clichés au camping des Flots Bleu Rock Collection. Laurent Voulzy sur Nostalgie. Jimmy Cliff aussi. Gilbert Montagnier.

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en non-stop, merci d'être avec nous sur Nostalgie. 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Nostalgie Apéro, c'est la playlist idéale pour vous détendre en fin de journée, c'est tout l'été. Rendez-vous tout à l'heure entre 19h et 20h. Nostalgie, moi je vous enchaîne téléphone.

0: Et c'est pour quand le nouvel album de Cabrel ?
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0: Ah, bah, il nous l'a promis pour l'année prochaine, pour 2027. Ce sera l'occasion de fêter ses 50 ans de chansons. On a hâte. Nostalgie, on fait tourner tous les tubes 80. Ça continue après les infos avec Mylène Farmer, Michael Jackson et Images sur Nostalgie et Dibus. On vous dit à demain. 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
2: Nostalgie 13h, bonjour à tous. 22 journées de suite que les températures sont particulièrement élevées en France, quasiment partout. La vague de chaleur en cours est déjà la deuxième la plus longue jamais enregistrée dans l'Hexagone, info donnée par Météo France. Plus largement, depuis mi-juin, nous avons déjà connu 52 jours de vague de chaleur, un record. Évidemment, les agriculteurs sont parmi les professionnels les plus impactés par la canicule et la sécheresse. Le montant du plan global d'aide pour l'agriculture sera dévoilé le 3 septembre, selon la ministre Annie Genevard, qui doit recevoir tous les préfets la semaine prochaine pour un retour documenté sur les conséquences des canicules. L'actu de ce mercredi, c'est aussi la publication au journal officiel de la loi sur l'aide à mourir, promulguée par Emmanuel Macron. Le Conseil constitutionnel avait validé le texte avec quelques réserves. Ce droit à une aide à mourir pourra être utilisé par certains patients dans certaines conditions, notamment le fait d'être atteint d'une affection grave et incurable en phase terminale ou avancée. Un mot de foot, c'est officiel. L'AS Monaco et Paul Pogba se séparent. Le champion du monde 2018 n'aura passé qu'un an dans la principauté. Enfin, c'est un rendez-vous traditionnel du Secours Populaire. Chaque été, les journées des oubliés des vacances. 5000 enfants d'Île-de-France sont partis tôt ce matin pour passer la journée à Deauville, en Normandie. Pas trop de chance avec la météo du jour, mais de nombreuses animations prévues pour changer d'air et 1500 bénévoles sur le pont.
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2: Alors Deauville sous la grisaille, voire la pluie, comme globalement le nord-ouest du pays. La France en fait coupée en deux, puisque sur le reste du pays, beaucoup de soleil. Température encore très élevée sur un large quart sud-est. 35 degrés à Lyon, 34 à Perpignan. Ça baisse ailleurs, 31 à Bordeaux, 27 à Paris, 21 à Cherbourg. Un avant-goût de la baisse plus généralisée demain et les prochains jours. Pour demain, instabilité surtout sur le quart sud-est. Profitez de la musique, en vacances ou pas, sur Nostalgie. Très bel après-midi.
9: À 13h, comme à tout moment sur Nostalgie, tous les tubes 80 sont là. J'ai choisi pour vous Gérard Blanc, Mylène Farmer, et voici Billy Joel sur Nostalgie. Bon après-midi.
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0: C'est Nostalgie, bienvenue.
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0: J'ai ramené tellement de tubes pour vous. UB40 arrive, il y aura Image aussi dans la prochaine demi-heure de tubes non-stop. Et les Bee Gees, les mecs qui ont quand même réussi à faire changer le nom d'un film, c'est fou. Parce qu'un jour, un gars bosse sur un film qui parle de la scène disco de New York. Et du coup, il veut absolument que les Bee Gees fassent un morceau pour le film. Et les Bee Gees, ils ont le tube parfait. Sauf que le film, il s'appelle Saturday Night. Et que le morceau, il s'appelle Night Fever. Donc ils disent, non mais franchement, Night Fever, comme notre morceau, c'est canon, vous voulez pas changer le nom du film? Bon les gars, on coupe la poire en deux, on va faire Saturday Night Fever, la fièvre du samedi soir.
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0: C'est complètement fou comment la musique peut tout changer, même le cinéma. En voici plein sur Nostalgie, Michael Jackson, Goldman, Bananarama.
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Nostalgie pour redonner le sourire aux gens chanchons. Oui, je sais qu'il y en a qui sont chanchons cet après-midi. Bon, déjà, dites-leur que ça arrive à tout le monde. Une journée de moins bien, vous les écoutez, vous êtes là pour les aider à revoir le verre à moitié plein. Et puis surtout, vous leur dites d'écouter Nostalgie. C'est tellement puissant la musique. Un tube, ça peut vraiment changer votre mood. Alors imaginez toute une demi-heure non-stop. On est en plein dedans sur Nostalgie avec des tubes comme ça. Forcément, tout va mieux. Image maintenant, et Bee Gees arrive aussi, comme promis.

0: Merci d'être là sur Nostalgie cet après-midi pour cette journée des enfants. Même si en ce moment, bon, c'est la journée des enfants tous les jours avec l'été. Vous savez quoi? C'est notre journée à nous aussi. Voilà, nous on est des grands enfants et on veut de la bonne musique. Je les vois, hein, tous vos messages sur les réseaux sociaux Nostalgie. Lucie, vous, vous êtes en vacances à Caen. Jean-Pierre à Brignais, je pense aussi à vous, à côté de Lyon. Clara, au niveau de Rivesalt, là, vous, vous êtes sur la 9. Bonne route à vous. Vous êtes tellement nombreux. Merci beaucoup d'être là. Vous êtes là pour les tubes 80. Je vous les offre sur Nostalgie. Gold arrive, In Excess aussi. Et voici Stéphane Echer, très vite.
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0: Nostalgie avec le groupe de Vince Clark, ancien de Dépêche Mode, hein, qui a voulu faire son truc à lui ensuite. Il a pris une chanteuse et ils ont créé Yazoo. On les écoute sur Nostalgie et Gold arrive après.
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0: Merci d'avoir choisi Nostalgie.
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0: Vous avez choisi la bonne musique. Et sans interruption, toute une demi-heure de tube non-stop arrive très vite avec Étienne Dao, George Benson et une vraie pépite des années 82. Ah, pas celui qu'on entend tout le temps à la radio. C'est peut-être ça qui fait le truc spécial de Nostalgie. Moi, j'ai carte blanche cet après-midi. Donc, j'ai envie de prendre des risques. Là, voilà, j'ai envie de vous surprendre, de faire plein de surprises. J'ai envie de vous passer un tube d'AA qu'on n'entend jamais à la radio. Je sais même pas si vous le connaissez. Mais ce que je sais, c'est que vous allez l'adorer. Ils sont tellement bons, les années 80. Je vous le passe avant 15h sur Nostalgie. Vraiment, soyez là.
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0: La radio spécialiste des années 80. J'ai pioché aussi dedans Daniel Balavoine, INXS et plein d'autres. Une demi-heure non-stop, très vite. 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

Ah ouais, non, je sais pas, j'avais envie d'un peu de disco funk là sur Nostalgie. C'est du direct, hein, c'est du ressenti. Donc là voilà, mercredi 19 août, chez vous, en voiture, au boulot pour certains aussi. Mais surtout en été, j'ai envie qu'on continue ce mode de vacances à la cool. Avec de quoi bouger la tête en rythme. George Benson sur Nostalgie et Étienne Dao arrive aussi.

Nostalgie avec vous sur les réseaux sociaux, sur Instagram et Facebook avec les pages Nostalgie. Et je me fais rappeler à l'ordre par message Sandra avec son Provence Guillaume. Vous nous avez promis un AA de derrière les fagots. Il est où? Et ben le voici. Et j'adore l'expression, hein, parce que c'est vraiment ça en plus. Celui-là, il a fallu aller fouiller loin, hein, dans la discothèque Nostalgie. Ça, c'est un tube qu'on n'entend jamais à la radio. Je le trouve tellement chouette. Ils sont bons les années 80, avec les belles nappes de synthé là, tout en douceur, une jolie voix. Donc voilà, j'ai mis les pattes dedans dans les disques. Je suis allé vous le chercher. Stay on these roads, une pépite des années 82. AA, vous l'entendrez nulle part ailleurs. Il y aura aussi début de soirée sur Nostalgie.

0: Nostalgie avec vous partout cet après-midi. Clémence à Bordeaux, vous filez aux courses, bon courage à vous. Pierre à Dijon, bah vous êtes à la cool à la maison cet après-midi, profitez-en, ça fait du bien de lézarder un petit peu. Puis je pense aussi à vous Ludovic à Brest, au boulot là, vous bossez dans la restauration. Et bah merci de nous écouter en cuisine, bon courage à vous, je vous envoie de la force et plein de bons tubes. Renaud arrive, Bronski Beat et France Gall très vite.
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0: Mercredi après-midi 15h et tellement de musique sur Nostalgie. C'est fou cette radio, c'est trop bien. Je suis trop content de passer cet après-midi avec vous. Un super tube de Bronski Beat très vite et France Gall.

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0: Et un bel été plein de musique. Avec de quoi s'ambiancer hein, sur des tubes comme Madonna, très vite, Express Yourself. Mais qu'est-ce qui rend fou ce morceau? Et puis des surprises à redécouvrir aussi, parce que ça fait du bien parfois. Voilà, on change un petit peu des playlists toutes faites. Là, on est sur du ressenti, hein, c'est du direct. On laisse la passion s'exprimer. Et il y en a un, il me tient vraiment à cœur. Souvenir d'Orchestral Manoeuvre in the Dark. Ça, c'est énorme. C'est un morceau presque contemplatif, hein, qui part d'un truc improbable en plus. C'était juste un petit enregistrement d'une chorale. Les mecs, ils l'ont mis en boucle, au ralenti. Il fallait y penser. Et puis après, par-dessus, ils ont rajouté une mélodie de synthé tellement chouette, pleine de nostalgie. Une voix new wave qui vient juste ponctuer tout ça. C'est magnifique.
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0: On l'écoute ensemble très vite sur Nostalgie. J'ai prévu aussi Rose Laurence, Ricky Poveri, Johnny Hallyday très vite.
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0: Nostalgie pour rendre vos trajets plus sympas. Tapez le rythme sur le volant. Voilà, ça c'est l'effet des bons tubes. On va siffler aussi très vite avec Megan The Mechanics. Pareil, ça donne le sourire. Tout est plus sympa avec de la bonne musique en fond. En voici plein sur Nostalgie. Françoise Hardy, Megan The Mechanics et Rose Laurence tout de suite.
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Et là, attention, sur Nostalgie, ça c'est une vraie pépite des années 80, vous ne l'entendrez nulle part ailleurs. Je veux qu'on en profite dès la première seconde avant Madonna. Voici Orchestral Manoeuvre in the Dark sur Nostalgie, souvenir.

0: fait du bien de la bonne musique. Hein.
1: C'est comme ça tout le temps sur Nostalgie. Des bons tubes qui sentent bon la fête. Et ben on en écoute toute la journée. Et ce soir, à partir de 20h, effectivement, ce sera que ça. Nostalgie Party avec tous ces tubes qui sentent bon les soirées d'été. Vous faites un barbecue ce soir, mais mettez Nostalgie en fond. Vous cassez même pas la tête à faire une playlist. On sera là pour vous ambiancer. Vous mettez l'appli Nostalgie, une enceinte Bluetooth. Et vous êtes parti. Il n'y a rien à faire. Ou encore plus simple, hein. Vous mettez Nostalgie dès maintenant. Et puis voilà, vous me laissez. Queen arrive, Jean-Jacques Goldman, Michael Jackson et Paul McCartney. Ce serait dommage de ne pas en profiter. Plein de bons tubes tout le temps sur Nostalgie.
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0: Nostalgie 16h avec un duo de fou, Paul McCartney et Michael Jackson, avec la magie des années 80, ça fait un tube de dingue. On l'écoute ensemble maintenant et Queen arrive aussi.
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1: Mais qu'est-ce qui se passe là sur Nostalgie ?
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1: Bah vous êtes trop nombreux. Merci beaucoup pour tous vos messages. On va écouter ensemble François Feldman. Il y aura aussi Century très vite. Super tube des années 80 sur Nostalgie. Toute une demi-heure non-stop. Hein. Pour vous, Jean-Louis à Nantes, je vous ai découvert en covoiturage. Je ne vous quitte plus. Merci d'être là. Clarence à Marignane aussi, à côté de Marseille. Ouh, alors vous êtes à l'aéroport. Est-ce que vous rentrez ? Est-ce que vous repartez ? Bon vol à vous en tout cas. Ou bon retour à la maison. Olivia, je pense aussi à vous, à Clermont. J'ai rejoint Nostalgie tout. Peine et j'adore, merci beaucoup d'être là. Et ben on continue alors, la musique ne s'arrête pas sur Nostalgie.
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1: Et toute une demi-heure non-stop avec Cool and the Gang. Il y aura aussi Kenny Loggins, Jackie Quartz sur Nostalgie, de quoi chanter.
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0: Nostalgie avec vous, Jonathan, à la Beige, à côté de Toulouse, vous filez aux courses maintenant, après avoir traîné toute la journée. Bah oui, quand il y a du monde, mais c'est pas grave. Excellent réflexe d'avoir mis Nostalgie, ça va passer plus vite sur la route, avec de la bonne musique. Huey Lewis and the News, Boney M et Niagara arrivent très vite. Bonne route.
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26: Il est 17h, bienvenue sur Nostalgie. À deux, c'est encore mieux. Philippe Bayle et Phil Collins dans deux minutes après les infos. Émilie Joubert, bonjour Émilie.
27: Bonjour Julien, bonjour à tous. 1243 décès dits en excès en France entre les 3 et 22 juillet. Santé publique France vient de l'annoncer. Cette période correspond à la deuxième vague de chaleur de l'été, mais l'agence précise que ce bond de la mortalité ne peut pas encore être imputé à la chaleur avec certitude. Les suites des piratages au sein du fisc. Sébastien Lecornu demande à l'Agence nationale de la sécurité des systèmes d'information de créer une nouvelle unité cyber pour une réponse opérationnelle plus réactive, selon ses mots. Le Premier ministre reconnaît que peu de ministères sont au niveau requis en matière de cybersécurité. L'actu aussi marquée par la mort de François Patria, sénateur de Côte d'Or et président du groupe macroniste au Sénat. Il avait 83 ans, il est décédé des suites d'un grave accident de vélo survenu mi-juillet. La nation perd une grande figure de sa vie politique et parlementaire, a réagi l'Élysée dans dans un communiqué. Dans le Gard, le corps partiellement calciné découvert il y a une semaine est bien celui d'une jeune femme de 29 ans, connue pour être influenceuse, très suivie sur TikTok. Deux hommes ont été interpellés et placés en garde à vue ces dernières heures dans le cadre de l'enquête. Retenez également cette info médicale encourageante. Merck et Moderna, deux laboratoires américains, annoncent des résultats positifs lors d'une dernière phase d'essai clinique sur un vaccin thérapeutique contre le cancer de la peau.
0: La météo, il n'y a pas de la rumba, mais il y a de l'orage dans l'air.
27: Ah oui, instabilité orageuse effectivement demain sur le tiers sud du pays, avec parfois de forts cumuls de précipitations possibles, notamment en vallée du Rhône et en Provence. Sinon, souvent alternance nuages-soleil et puis les températures en baisse autour de 24 degrés à Paris, 27 à Toulouse.
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27: Ah, je vous propose surtout de vous donner la tendance de la fin de semaine pour anticiper vos déplacements. Il y aura de nombreux retours de vacances dès vendredi, journée orange et même rouge sur le sud-est et près de la Méditerranée. Bonne route sur Nostalgie.
0: Ça, ça veut dire qu'à cette heure-là, ça roule bien.
27: Ça va plutôt bien, on est en vacances.
0: On est vert encore aujourd'hui et demain, c'est bien, on en profite. Et vous restez avec moi jusqu'à l'apéro, je le sais.
27: Ah oui, j'aime bien ce rendez-vous.
0: Je vous connais, Émilie Jouvet, tout à l'heure. Semaine de reprise timide pour certains, on vous libère un petit peu plus tôt, direction la plage avec votre radio de l'été, Nostalgie, tous les tubes 80, Niagara, après la rencontre Philippe Bailey, Phil Collins.
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0: tout ce qu'il faut pour une soirée mousse sur Nostalgie.
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0: Bienvenue, Julien Loéki avec vous jusqu'à 20h comme toute cette semaine. Nous sommes mercredi le 19 août, un coucher de soleil vers 20h58 ce soir, 231e jour de l'année. Bonne fête à Jean Eudes et un bon anniversaire alors à John Deacon, bassiste retraité du groupe Queen, Joey Tempest qui lui est chanteur et auteur du groupe Europe, et enfin John Stamos, l'une des vedettes de la fête à la maison qui était justement diffusée dans ces eaux-là en fin d'après-midi, après l'école.
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0: C'est encore loin l'école, les vacances continuent sur Nostalgie. Voici votre demi-heure non-stop avec Huey Lewis, Gilbert Montagnier et Break Machine.
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premier tube 80, une impression de bonne humeur. Gilbert Montagné, Break Machine, le groupe Gold. Vous avez bien raison de choisir Nostalgie en vacances, cette période où l'on se retrouve en famille, où l'on visite les amis, mais où il est bon aussi de s'accorder un peu de me time, du temps pour soi. C'est parfois la meilleure des compagnies sur Nostalgie.

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0: 1980, quelle belle année pour pousser son premier cri sur Nostalgie.
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0: Un petit coucou à la Nostalgie Family. Salut Guillaume, en direct de la Maison de la Presse à Chamonix. Alors vous êtes en train de faire du stock de lecture avant de partir randonner. 28 degrés à Osgore, merci Lionel pour le coup de klaxon. La 205 Roland-Garros est décapotée, elle sort de la station de lavage. Et enfin Benjamin, vous vous offrez une petite session de léchage. C'est de la ronron-thérapie avec votre chat tigré à Lisieux. Le prochain rendez-vous, c'est 18h. L'actu, la météo, vos conditions de circulation, mais pas de gros soucis à l'horizon. On enchaînera bien sûr avec tous les tubes 80, Julie Pietri, BB&Q Band et Michel Berger sur Nostalgie.
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0: Il est 18h, bienvenue sur Nostalgie. Tous les tubes 80 dans 2 minutes. Julie Pietri après les infos. Émilie Joubert, bonsoir Émilie.
26: Bonsoir Julien, bonsoir à tous. Peu de ministères sont au niveau requis, aveu du Premier ministre en matière de sécurité informatique. Dans une lettre à l'Agence nationale de la sécurité des systèmes d'information, Sébastien Lecornu demande la création d'une nouvelle unité cyber. Hier, le ministre de l'Action et des Comptes publics avait présenté des excuses après les 3 fuites de données signalées par le fisc depuis le mois de juin, dont une massive qui concerne près de 700 000 contribuables. À la une aussi, le bond de la mortalité en France du 3 au 22 juillet, soit pendant la deuxième vague de canicule, 1243 décès excédentaires selon Santé publique France, qui précise que cette hausse ne peut pas encore être imputée avec certitude à la chaleur. Emmanuel Macron rend hommage à l'un des plus infatigables artisans de la République, selon les mots du chef de l'État. François Patria est mort à 83 ans des suites d'un grave accident de vélo survenu mi-juillet. Ancien ministre sous le gouvernement Jospin, François Patria était sénateur de la Côte d'Or et présidait le groupe macroniste au Sénat. Deux interpellations aujourd'hui dans le Gard. Deux hommes placés en garde à vue dans le cadre de l'enquête pour assassinat ouverte après la découverte d'un corps partiellement calciné. Un corps désormais identifié. Il s'agit bien d'une jeune influenceuse de 29 ans très suivie sur TikTok. Un mot de basket puisque nous sommes à la veille du match amical contre la Serbie demain à Belgrade. Victor Wembanyama, nommé capitaine de l'équipe de France. La fédération l'a officialisé aujourd'hui.
0: Il est grand lui.
26: Très.
0: Très très grand, il va faire frais.
26: À peine plus que vous, non?
0: Oh là, que nous deux réunis, j'ai l'impression. La météo, Émilie.
26: 34 degrés à Toulouse cet après-midi, plutôt 27 demain. Baisse des températures assez nettes, ça va se poursuivre aussi au nord, 24 prévus à Paris. Et puis dans le ciel, on aura des orages sur le tiers sud avec parfois de forts cumuls de précipitations dans la vallée du Rhône et en Provence.
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26: Et parmi les principaux points de ralentissement, la 61 un peu après Narbonne en direction de Carcassonne avec une bonne dizaine de kilomètres de ralentissement actuellement à hauteur de Luxure-Orbieu. Place au tube sur Nostalgie. Julien, c'est à vous.
0: Merci, Emilie. À tout à l'heure. Qu'est-ce qui se passe dans une heure?
26: Je crois que c'est l'apéro, non?
0: Absolument. Allez, incollable. Moi, j'ai vu passer des photos de la marinade de Gilles. Je sens qu'on va se régaler ce soir au barbecue. BB and Cuban, justement, ça c'est l'hymne officiel des grillades. Après Julie Pietri sur Nostalgie, tous les tubes 80.
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toujours plus de musique sur Nostalgie. On a encore une demi-heure non-stop devant nous pour partager tous les tubes 80 avant Nostalgie Apéro à 19h. On écoutera notamment Michel Berger, Simple Minds et Valérie Dore pour les pépites Nostalgie. Mais d'abord, un peu de fraîcheur. Voici Indochine.

0: Julien Loïc avec vous sur Nostalgie, fier comme un coq d'être au 17-20.
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0: Et on va planer dans la prochaine demi-heure de musique non-stop sur Nostalgie. Notamment avec Valérie Dor, ce projet italo-disco du milieu des années 80, Lino aux manettes, Monica dans le clip et Dora au micro, c'est elle qui chantera The Night, entrée au printemps 85 dans le fameux classement des plus gros vendeurs de disques en France. Le 45 tours, il restera pendant 16 semaines jusqu'au début de l'été.
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0: Également dans cette demi-heure non-stop, le meilleur pote d'Étienne Dao, Arnold de Turboost, Simply Red et Michel Berger. Et puis je vous sers l'apéro à 19h évidemment.
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L'été, la saison des amours de vacances sur Nostalgie. On aime bien sortir le soir, écraser les pieds de tout le monde pendant la série des slow. J'en ai un pour vous. Simply Red après Michel Sardou et Florent Pagny sur Nostalgie.

0: 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Salut Anthony et bon séjour en Angleterre. Merci de nous choisir avec l'appli Nostalgie. Évidemment, vous posez dans les rues pavées de Londres dans une tenue, un outfit on dit aujourd'hui, 100% années 80, c'est-à-dire veste et short en jean. Quentin, vous êtes au Mont-Saint-Michel, alors c'est pas le moment de demander aux gens autour si vous êtes en Bretagne ou en Normandie, je ne veux pas de conflit. Et enfin, je vous vois Guillaume en bord de piscine, les pieds dans l'eau, les bouteilles dans l'herbe, les cyprès qui se balancent au gré du vent, surtout profitez. Juste avant d'ouvrir le stand réhydratation Nostalgie Apéro, on marquera 2 minutes d'info à 19h et puis on se posera avec Diana Ross, Bandolero et le groupe Berlin sur Nostalgie.
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0: la plus belle surprise qu'on vous ait déjà fait.
1: Stéphanie, pour mes 25 ans, un week-end à Paris, pour voir les 10 commandements, c'était magique. Tu sais que pour la première, moi, j'étais hôtesse d'accueil.
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0: 19h bien passé sur Nostalgie. Diana Ross dans 2 minutes et puis les infos. Émilie Joubert, bonsoir Émilie.
1: Bonsoir Julien, bonsoir à tous. Le nombre de décès réellement imputables à la chaleur ne sera connu que dans plusieurs semaines, mais Santé publique France vient de publier des données pour la période entre le 3 et le 22 juillet, soit pendant la deuxième vague de chaleur. Rebond de la mortalité avec 1243 décès en excès sur tout le pays. Le Premier ministre le reconnaît, peu de ministères sont au niveau requis en matière de cybersécurité. Sébastien Lecornu demande à l'Agence nationale de la sécurité des systèmes d'information la création d'une nouvelle unité cyber pour, dit-il, une réponse opérationnelle plus réactive aux cyberattaques. À retenir aussi, information judiciaire ouverte contre l'ex-chirurgien Joël Lescouarnec pour 10 nouveaux viols et 40 agressions sexuelles. Joël Lescouarnec a écopé de 20 ans de prison en 2025 pour des faits similaires sur 300 personnes. Je perds un ami cher et la République, l'un de ses plus infatigables artisans. Réaction et hommage d'Emmanuel Macron sur le réseau social X après le décès de François Patria, qui était sénateur de la Côte d'Or et président du groupe macroniste au Sénat. Enfin, on sait officiellement qui portera le brassard de capitaine lors des deux prochaines rencontres amicales de l'équipe de France de basket face à la Serbie cette semaine. C'est Victor Wembanyama.
0: Quelle surprise!
1: On passe à la météo ?
0: Allez, on y va avec un vent à décorner les bœufs. Attention aux orages.
1: Hein. Attention, ouais, si vous êtes dans le quart sud-est du pays, demain, d'abord, vous allez sentir clairement la baisse des températures. Exemple à Lyon, 38 degrés aujourd'hui, plutôt 24 demain. Et puis, effectivement, ce jeudi s'annonce orageux sur le tiers sud. Parfois, beaucoup de pluie entre la vallée du Rhône, les Alpes et la Provence. Grêle possible et forte rafale de vent.
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1: Il y a plus de ralentissements que ces derniers soirs, notamment en Île-de-France, avec un accident à signaler sur l'A4 vers la province, à hauteur de Joinville-le-Pont. Il est 19h03, je vous laisse annoncer le nom de l'émission, ben, Julien, parce que je ne veux pas donner l'impression d'être obnubilé par ce
0: mais
1: rendez-vous.
0: Qu'est-ce que vous m'avez dit sur Nostalgie Apéro, ça vous donne soif, c'est ça?
1: Oui.
0: On rappelle que c'est à consommer avec modération évidemment. Merci et à demain. Violette de soleil obligatoire pour profiter au mieux de Nostalgie Apéro ce soir. Des aviateurs, si vous avez sous la main, puisque voici Berlin, Bandolero et Diana Ross sur Nostalgie, tous les tubes 80.
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C'est mercredi, jour de sortie ciné sur Nostalgie. Nous avons la Palme d'Or en salle, Fjord, et dans un peu plus d'un mois maintenant, une comédie intrigante avec Tom Cruise en vieux bougon. Ça s'appelle Digger. Bon, là, il était plutôt à ses débuts avec un sourire ultra bright dans Top Gun sur une musique de Berlin. Bienvenue dans

0: Julien Loïki, je suis jamais le dernier pour l'apéro sur Nostalgie.
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0: Et oui, tout l'été, Nostalgie assure le warm-up de vos soirées. Nostalgie apéro avec tous les tubes pour décompresser sur la route, à la maison, entre amis, au boulot, de retour de la plage. Nostalgie s'occupe de tout. Dans la prochaine demi-heure non-stop, je vais vous jouer une pépite de Spando Ballet. Alors vous attendez sûrement True. Eh bien non, ce sera Through the Barricades, un titre de 1986 écrit en hommage à un ancien roadie du groupe britannique Thomas Kitso Reilly. Autant le nommer. On va aussi chiller avec Thierry Pastor, Élégance et Jean-Jacques Goldman sur Nostalgie.
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Une demi-heure de musique non-stop, nostalgie, apéro vous fait décompresser jusqu'à 20h avec une programmation exigeante. On a fait appel aux meilleurs arrangeurs des oreilles absolues. Michel Berger avec France Gall, François Fellman avec Élégance et Jean-Jacques Goldman avec lui-même. On n'est jamais mieux servi que par soi-même. 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

0: 19h-20h tous les soirs sur Nostalgie, on chill avec Nostalgie Apéro.
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0: Salut Stéphane, alors vous avez l'air super bien installé sur votre paillote, mer bleue à portée de vue, de quoi grignoter à portée de main, et surtout un transat libre à côté de vous, serait-ce une invitation à bon entendeur. Tiens, justement, le duo de DJ Exo sera justement dans la sélection d'Emmanuel Carré ce soir. Salut Manu, ça va bien?
3: Salut Julien.
0: Ouais.
3: Oui, ça va très bien, on va passer au plat de résistance après l'apéro.
0: Ça tombe bien parce que tu as reçu ton repas justement, donc vous allez faire ça ensemble.
3: Il est là aussi.
0: Clo-Clo, Bibi Flash, Patrick Hernandez dans une grosse minute, Nostalgie Party, c'est presque parti sur Nostalgie.
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9: 20h, Emmanuel Carré, ça fait du bien de vous accueillir pour la Nostalgie partie de ce soir. Et quel régal, quelle programmation, quelle playlist pour décompresser encore une fois avec Patrick Hernandez et Bibi Flash maintenant.
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0: Et je l'ai mercredi avec Nostalgie.
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0: Et après cette journée de mercredi, que vous soyez en terrasse, en voiture, au taf ou tranquillou chez vous, la soirée ne fait que commencer à Nostalgie Party. Comme d'hab, c'est 4 heures pour bien décompresser. Avec là tout de suite, eh ben, une nouvelle demi-heure non-stop. On va accueillir Lio qui sera très bientôt sur les routes pour une tournée avec Nostalgie. Les infos sur nostalgie.fr. Je vous ai également choisi Jimmy Cliff et Indochine dans Nostalgie Party.
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parti jusqu'à minuit sur le Transat d'ailleurs, tiens, pour Céline qui est à Antibes. Salut les Haussiens, à l'écoute vous aussi de Nostalgie, profitez de cette bonne musique. On stop avec Liu, avec Jean Schultes, juste

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2: L'émission au top pour terminer toutes les journées d'été, peut-être sur la route, comme Stéphane qui roule sur la 11 près de Chartres. Grosse rincée, visiblement, les essuie-glaces sont au max, mais du coup ça colle avec le tempo de Nostalgie Party. Bah oui, et ça va continuer. Hein. Sydney Youngblood à venir, Casey and the Sunshine Band, et les Rita Mitsuko, entre autres, à suivre dans Nostalgie Party sur Nostalgie.
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2: Nostalgie. 21h, c'est Nostalgie, Nostalgie Party, Emmanuel Carré, ma job, vous ambiancez toute la soirée. Et on va continuer. Sydney Youngblood, Gilbert Montagnier et Sandra, entre autres, à suivre.
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0: Vous êtes dans le secteur de Marseille. Vous aimez les tubes de Nostalgie Party. Eh ben, rencard demain soir à partir de 19h au Massilia Beach. Soirée officielle Nostalgie Party sur le rooftop du Massilia Beach au centre commercial du Prado Shopping à Marseille. Ça va être top au niveau ambiance, un petit peu comme la suite de Nostalgie Party là, avec Sandra, avec également Michael Ziegler, Jean-Jacques Goldman, Jean-Pierre Madère et tout plein d'autres qui vont chanter pour vous sur Nostalgie.
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C'est jusqu'à minuit. Et qu'est-ce que c'est bien de s'écouter ces tubes qu'on adore en version maxi. Les Pointer Sisters. I'm so excited. Tiens, je vous passe aussi un petit Goldman, les Gibson Brothers, et puis tout plein d'autres à suivre sur la statue.

0: Nostalgie, bonjour Fabien. On n'arrête pas la fiesta comme ça. Nostalgie, parti. La suite à 22h. Et quelle suite, mes amis. Earth, Wind & Fire. Vous allez chanter aussi avec Ophélie Winter. Ah oui, ça fait du bien ça. Hein, François Feldman et puis M People maintenant.
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0: Ouais, j'en ai vu quelques-uns qui chantent avec Nostalgie et Ophélie.
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0: Ouais, c'est l'effet Nostalgie Party. 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Et puis là, tout de suite, on joue pas avec François Feldman. On retrouve également Gloria Estefan, Lionel Richie et tout plein d'autres à venir sur Nostalgie.
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1: Oui, mais attention avec le portable au volant. Hein.
0: Allez,

0: sur Nostalgie. 23h, on a encore largement le temps de se faire plaisir.
1: Oui, c'est garanti.
0: Emmanuel Carretia, je vous les passe là tout de suite. Sandy Martin, les Pasadenas et les Village People.
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0: mercredi de folie aussi. Hein.
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0: Bon, ceci dit, on fait ça 7 jours sur 7. Hein. Pendant tout l'été. Tiens, parlant de folie. 4550 euros d'amende. Pourquoi ? Pour avoir réveillé un ours avec une corne de brume. Eh ben, c'est le tarif pour la mauvaise idée de la semaine. Ça s'est passé en Norvège pour un touriste. Ouais. Bon, ceci dit, 4550 euros. Moi, je préfère ça plutôt que me prendre un coup de patte d'ours. Tiens, direction la Norvège. Oui, le groupe AA nous tend les bras. Version maxi dans Nostalgie Party. Je vous passe également Billy Ocean, Regina, Baltimore et tout plein d'autres à venir.
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Et tout le monde pense entendre le nouveau single de Madonna. Il n'en est rien. Ceci dit, c'est quand même son batteur qui a produit cette bombe et Madonna l'a refusé. En revanche, c'est Regina qui en a fait un.

Et coucou à vous. À l'écoute de Nostalgie, parti un petit peu partout grâce à la pluie de Nostalgie comme Clara à Montpellier. Allez, il fait bon, on a sorti les transats sur le balcon et on regarde les étoiles en profitant du son. La vie est belle. Ah oui, c'est clair. Hein. Surtout avec Nostalgie. Baltimore.

parti jusqu'à minuit. Et puis à minuit, on continue à faire la fête hein, sur Nostalgie. Avec Nostalgie, Disco Funk, non-stop, ouais. Team Maxi, ça veut dire ? Ah oui, je vous avais prévenu. Hein. Le groupe A, c'est maintenant sur Nostalgie. À suivre, Evelyn Champagne King. Et puis Funk Star Deluxe, ouais. Rien que pour vous, dans Nostalgie Party. Sur Nostalgie.

0: n'est pas terminé.
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0: Jusqu'à minuit, comme tous les soirs, vous avez rendez-vous avec Nostalgie Disco Funk. C'est non-stop. Ça donne envie de danser, de bouger. Avec l'âme, avec Chic et avec Céron. À suivre sur Nostalgie. Très, très belle nuit.
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